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2: Oh, c'est merde, Joey.
1: T'as oublié d'avoir pris du vrai bon con, salopard. Merde.
3: 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Pourquoi?
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